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Ah, ça y est, oui. Attendez, c'est dans le banc. Parmu, hein. Ça chauffe. Bah, il faut bien. C'est bien que ça chauffe. Parce que si ça chauffe pas, ça refroidit. Hein? Maintenant, nous sommes des hommes. Et parfois, quand rien ne va, quand nos jours sont monotones, dans un rêve, comme autrefois.